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0: 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Il est 3h.
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0: 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Il est 5h.
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0: 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Il est 6h.
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0: 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Il est 7h.
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0: 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Il est 8h.
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0: 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Il est 10h.
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0: 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Il est midi.
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0: et bienvenue dans ce nouveau numéro de Revue de Corse. Je suis ravie de vous retrouver avec cette semaine Michel Barra, ex-recteur de l'Académie de Corse, François Casasoprane, fondateur du mouvement En Corse Optimiste, et Vincent de Bernardi, chroniqueur à Parole de Corse. Bonjour messieurs et merci d'avoir accepté l'invitation de Corsica Radio. Cette semaine, un sujet, mais quel sujet? Le vote par l'Assemblée nationale du projet de loi constitutionnelle pour une Corse autonome au sein de la République. Le 23 juin, les députés ont adopté, avec modification, le projet de loi en première lecture par 271 voix contre 202. Seul François-Xavier Tchéco, le député de Haute-Corse, s'est abstenu pour les représentants insulaires. Les autres ont évidemment voté pour. Le Sénat doit désormais examiner le texte. Je rappelle que le projet d'écriture constitutionnelle avait été adopté à une large majorité, 42 voix contre 17 et une abstention par l'Assemblée de Corse le 28 mars 2024. Il avait été dicté par le ministre de l'Intérieur d'alors, Gérald Darmanin. Alors avant de rentrer dans les détails des amendements et de la suite qu'aura cette réforme institutionnelle éventuelle, que retenez-vous de ce vote, messieurs? Un premier tour de table rapide, François Casasoprane.
1: Alors, je vais retenir quelque chose de bien, c'est que déjà, le processus a avancé. Ça fait 2 ans, maintenant plus de 2 ans qu'on dit où en est-on, où en est-on. Enfin, on avance, on franchit une étape. Je retiens aussi un autre aspect positif, même si il va causer bien des tourments à la représentation nationale à l'avenir, et je le crois malheureusement aux Corses, c'est vraiment cette culture du compromis. C'est-à-dire qu'on était prêt quasiment à tout pour arriver à un texte qui puisse être voté, y compris à dire tout et son contraire. Mais ça veut dire quand même que cet esprit de compromis, ben, il arrive à se maintenir quand même, même quand on en vient sur des débats de principe. Ce qui est inquiétant, c'est qu'on a fait beaucoup de débats de principe, on en a rabattu beaucoup sur les principes, on va certainement en rabattre encore, même si je crois que le Sénat rappellera certaines évidences, et on ne sait plus trop où on va en fait. Moi, c'est un petit peu ça qui m'inquiète. On a beaucoup débattu sur les principes, on offre un trophée en quelque sorte à la majorité nationaliste. On essaie de vraiment être dans le dialogue tout le temps, le dialogue pour le dialogue. J'ai peur maintenant qu'on perde un petit peu le fil aussi de l'intérêt des Corses.
0: Merci François. Michel Barra.
2: Oui, je pense à peu près la même chose. Il faut distinguer la délégation de pouvoir à la Corse pour être proche des citoyens corses et des habitants, pour laquelle je suis indiscutablement, et ce débat constitutionnel. Ce débat constitutionnel a comme résultat de mettre fin à l'universalisme républicain. Communauté insulaire. Oui, c'est vrai, il y a une communauté insulaire. L'île de Léron aussi, l'Alsace aussi, la Bretagne aussi, les Pays Basques aussi. Alors, le problème, c'est qu'effectivement, on a oublié de savoir ce que c'est qu'une constitution. Bon, maintenant, hein, c'est pas très grave, le vote de l'Assemblée nationale n'atteint pas les 3/5, il n'atteindra pas les 3/5 au Sénat. C'est tout ce que j'ai à dire, mais on va passer pour qu'on est contre, moi je suis contre. Qu'est-ce qui va se passer ensuite? Bon, j'espère que l'autonomie sera entièrement financière. J'attends la catastrophe.
0: Vincent de Bernard, pour boucler ce premier tour de table.
3: Ouais, je partage tout à fait ce que dit François et Michel. On a beaucoup parlé des principes et on n'a pas tellement parlé de la manière dont tout ça allait se passer. Je me suis amusé à écouter pas mal de débats à l'Assemblée nationale ces jours derniers. C'était assez passionnant en vérité. Et il y a eu des interventions de députés qui étaient d'accord avec le texte, d'autres qui ne l'étaient pas, mais de très grande qualité, rappelant un certain nombre de principes justement. Mais en fait, on ne sait pas du tout comment les choses vont se passer et on a oublié un truc qui est assez évident, c'est que bah, l'autonomie, c'est pas une fin, c'est un outil. Et un outil, ça ne vaut que quand on l'utilise. Et on ne sait pas du tout comment, on ne sait pas quelle forme ça aura, tout ça. Et aussi bien Michel que François l'ont rappelé, certes, l'Assemblée a voté le texte à une courte majorité, hein, ça n'a pas non plus été raz-de-marée. Maintenant, qu'est-ce qui va se passer au Sénat? Je vous rappelle, c'est un projet de loi constitutionnelle, ça doit être voté dans les mêmes termes dans les deux assemblées. Donc, il y a encore un peu d'eau qui va couler sous les ponts et pas mal de débats en perspective. Et puis, avant de réunir le Congrès, on oublie juste un point essentiel, c'est qu'on est allé à 10 mois d'une élection présidentielle. Bon. Est-ce qu'on aura le temps de faire tout ça? C'est une première étape, certes, mais je pense que c'est loin, loin, loin d'être fini.
0: Alors, relativement dans le détail, hein, on est d'accord pour l'autonomie en relation avec les spécificités de l'île, avec des pouvoirs d'adaptation et d'édiction de normes. On est d'accord pour un statut de résident, mais pas tout de suite. Pareil pour l'adaptation, des normes. En revanche, pas de peuple, mais comme vous le soulignez, Michel, une communauté, hein, on reste très géographique sur ce point, messieurs. On a quand même l'impression que la patate chaude, du fond de l'affaire sera renvoyée à la loi organique. Non, après tout, c'est son rôle, Vincent de Bernardy.
3: Ouais, bon, personne ne sait ce qu'il y a dans la loi organique. Et d'ailleurs, ça a été très, très souvent soulevé dans les débats. Beaucoup de parlementaires disant, moi, je veux bien qu'on discute de tout, mais enfin, il y a quoi dans la loi organique? Et à ce stade, personne ne sait. Donc, en fait, on a voté quelque chose, enfin, ils ont voté quelque chose dont on ignore absolument la forme que ça prendra dans quelque temps, au bout d'un processus. Déjà, il faudra passer cette étape de le projet de loi constitutionnelle pour ensuite aller sur la loi organique. Bon, le mot communauté, en effet, c'est juste pour éviter de revenir au débat qui avait enflammé l'Assemblée nationale et le Sénat il y a maintenant 40 ans. Hein. Vous vous souvenez du texte qui était contenu dans le fameux statut Joxe. Le Conseil constitutionnel avait fini par annuler cette disposition au motif qu'elle était inconstitutionnelle. Est-ce que la communauté l'est ou pas? On verra ce que dira le Conseil constitutionnel. Moi, j'ai un peu le sentiment qu'il y a des communautés absolument partout et qu'une communauté qui a des racines ou une culture commune ou je ne sais quoi, il y en a absolument partout. Donc, je pense que ça va prêter à des débats juridiques sans fin, cette affaire. Voilà.
0: François Casasoprane.
1: Ben, moi, je trouve que ces questions de principe, elles relèvent pas de la loi organique. C'est ça qui est terrible. C'est qu'elles relèvent vraiment du principe constitutionnel. Est-ce que la France doit être une fédération? Est-ce que la France doit être, je force un peu le trait, une mosaïque de peuples? Ça, c'est quand même des choses qu'on se dit dans la Constitution, dans quelque chose sur lequel on va construire l'avenir du
3: C'est dans
1: pays.
3: le texte, c'est dans le texte qui était débattu là, pour le coup.
1: Bah, on parle de communauté, c'est pas,
3: Oui.
1: on a trouvé le mot qui voulait tout dire et son contraire. Moi, je trouve que c'est ça qui est dommage, et j'ai une analyse aussi un petit peu politique, c'est que tous les débats sur la Corse avant, les hommes d'État s'en mêlaient. On faisait des clivages là-dessus. Je me souviens de la campagne de 2002, entre Jospin et Chirac, et les discours en Corse, sur le statut de la Corse, c'était quelque chose. Il y avait quand même début du débat, voilà, de l'idée, de la vision. Aujourd'hui, les candidats à la présidentielle, on ne sait pas trop, entre ceux qui se sont abstenus quand ils sont députés, ceux qui n'ont pas trop dit ce qu'ils pensaient, ceux qui disent qu'ils ont un petit peu peur et qu'ils attendent. C'est quand même assez inquiétant que la vie politique sur les principes, elle se fasse sur des non-dits comme ça. Je trouve ça inquiétant, et je trouve ça inquiétant notamment pour les Corses, parce que, vous savez, là, on vous dit, longtemps, on a dit, voilà, vous serez, on sait ce que c'est être français, on sait ce que c'est être Corse. Là, aujourd'hui, ça sera quand même assez difficile de définir ce que c'est être Corse et français. Vous êtes dans une communauté, mais une communauté plus large, une plus étroite, une géographique, une historique. Ça va être assez compliqué quand même, hein. Or, moi, je pense que comme la majorité des Corses, ben, je suis Corse et français. Je suis pas et Corse ou français. Je suis
0: Oui, bien
1: Corse
0: sûr.
1: et français. Et j'ai l'impression que ça, on le voit pas dans le texte. Alors, on verra, hein. On verra ce que dira le Sénat. On verra quand ça reviendra à l'Assemblée nationale. On verra. On va être consulté, c'est aussi une plus-value assez importante de ces débats. Mais il faudra bien que sortir du bois, quoi, voilà, à un moment. Et je me souviens que pour l'instant, ben, on ne sort pas trop du bois et on cherche le terme qui ne veut pas dire grand-chose, mais qui, quand même, par les temps qui courent, dit beaucoup, hein. Dit beaucoup, quand même. Une communauté, c'est pas un peuple. Et une communauté géographique, ça peut dire certaines choses dans certains endroits aussi, du pays.
0: Oui. Merci François. Michel, sur le terme.
2: Oui, ben,
0: Oh.
2: sur le terme, je trouve que le terme communauté est pire que le terme peuple, parce que je rappelle que le texte Jacques disait peuple, partie intégrante du peuple français. Là, on a une communauté insulaire, elle peut être insulaire jusqu'au point d'être suspendue en essieu. C'est pire. Et là, je comprends absolument pas les rédacteurs, au sens des rédacteurs. C'est un compromis politique qui veut faire plaisir aux Corses tout en faisant plaisir aux Républicains. Bon. Puis on vous dit, attention, vous allez mettre ça dans la Constitution, mais les problèmes essentiels seront traité dans la loi organique, qu'on ne connaît pas. Ben, c'est à l'envers. Les principes sont dans la Constitution, la manière de faire est dans la loi organique. Je trouve donc qu'on marche totalement sur la tête. Mais
0: François, oui.
2: c'est au nom de la paix sociale.
0: François, vous vouliez réagir.
1: Juste une précision. Quand on regarde ailleurs, la question des dévolutions, de la dévolution du pouvoir législatif à des autorités décentralisées, des représentations politiques, elle est décorrélée de la question du peuple, de la
2: Ah
1: communauté, de la
2: oui,
1: géographie.
2: bien sûr.
1: C'est vraiment une question de gouvernance, c'est-à-dire de bon gouvernement des choses. Là, on a l'impression qu'on parle de communauté et on lui donnera un pouvoir législatif. Voilà. On ne sait pas pourquoi, on verra. On ne sait pas d'ailleurs comment il sera encadré, comment il sera exercé, dans quel domaine. Mais bon. Je trouve qu'on fait vraiment les choses à l'envers et qu'on crée beaucoup plus de questions qu'on apporte de réponses
0: Mais vous pensez que
1: aux
0: c'est
1: Corses.
0: fait, je dirais, alors consciemment, oui, évidemment, mais exprès, Vincent de Bernard, vous pensez que c'est une usine à gaz volontairement fabriquée pour
3: Je sais
0: noyer
3: rien.
0: personne?
3: Est-ce qu'il y a eu un peu de précipitation parce qu'il fallait donner des gages politiques à Corse après ce qui s'était passé et que finalement ça faisait des mois, voire des années que tout ça semblait ensablé. Mais la vérité, c'est que sur le périmètre des compétences, leur articulation avec celle de l'État, les ressources financières, c'est quand même un point absolument majeur, les modalités d'exercice du pouvoir normatif, les mécanismes de contrôle, tout ça a été renvoyé à plus tard et on en discutera comme si c'était finalement de l'intendance.
2: Ah oui, je suis
3: De Gaulle
0: d'accord.
3: disait l'intendance suivra en parlant d'économie. Non, moi je pense que on aurait dû faire les choses de manière un tout petit peu différente. On sent qu'il n'y a bizarrement, alors que ça a duré très longtemps, un manque de préparation et d'articulation entre tous les éléments qui doivent faire de l'autonomie quelque chose de consistant. Il suffit de comparer avec ce qui s'est passé il y a des années en Polynésie française. Il y a eu un statut d'autonomie de la Polynésie française et les choses avaient été organisées de manière très différente, très coordonnée et tout s'imbriquait parfaitement. Alors, les Polynésiens ne demandaient pas des transferts de compétences, hein, c'était juste, enfin, juste, non, c'était pour compenser la fin du centre des essais du Pacifique, la fin des essais nucléaires. Et là, j'ai l'impression qu'on a mis tout dans le désordre. Juridiquement, ça marche pas, parce que, en fait, même les députés le disaient à l'Assemblée nationale, on ne sait pas sur quoi ça va déboucher, ce qu'il y a dans la loi organique.
0: Non mais
3: Bon.
0: pardon, mais c'est rageant parce que quand même il y en a eu une flopée de constitutionnalistes, de profs
3: Ben
0: d'université
3: oui,
0: qui se sont
3: je
0: succédés
3: suis d'accord.
0: à la tribune de l'Assemblée. Ça sert à
3: Je
0: quoi
3: suis
0: tout
3: bien
0: ça?
3: d'accord. Il y a eu tout un travail préparatoire extrêmement long qui semblait assez sérieux. Mais Beaucoup ont constaté que, bah oui, c'était très compliqué de se prononcer sur un projet de loi constitutionnelle, alors même qu'on ne sait pas ce qu'il y aura dans la coquille organique. Et évidemment, tout le monde se dit, on est dans un moment particulier, c'est la fin d'un mandat, un président qui ne peut pas se représenter, de quoi l'avenir sera fait, qui sera à l'Élysée, est-ce que le mouvement continuera, personne ne sait en vérité. Et qui peut croire raisonnablement que entre maintenant et l'élection présidentielle, on va faire le vote au Sénat, la réunion du Congrès, les lectures de la loi organique,
0: La consultation populaire.
3: la consultation populaire. Je vous rappelle que le Parlement s'arrête là. Reprendra, alors il y a peut-être une session extraordinaire, mais enfin, il reprendra au mois d'octobre, et puis il va s'arrêter semaine avant l'élection présidentielle. Donc il n'y a pas beaucoup de temps en vérité, et puis il y a quand même un gros morceau à examiner à l'automne, c'est le projet de loi de finances, c'est le projet de loi de financement de la sécurité sociale. Ça occupe quand même beaucoup les députés et les sénateurs pendant 2 mois, voire 3 mois, peut-être plus. Si on est dans une configuration comme l'année passée où on a fallu voter une loi spéciale et ça. Donc raisonnablement, il n'y a pas le temps. Et
0: François,
3: donc,
0: oui.
3: qu'est-ce qui se passera après l'élection présidentielle? Personne ne sait.
0: François.
1: Je partage ce sentiment. En tout cas, ça donne un rendu d'impréparation. D'abord, il faut le dire aussi, et peut-être qu'on ne se fait pas des amis en ce moment quand on dit ça, hein. On a, paraît-il, des pressions, des menaces, mais il y a quand même une famille politique qui parle de l'autonomie depuis 50 ans et qui est toujours incapable aujourd'hui d'expliquer ce qu'elle veut mettre derrière l'autonomie. C'est quand même un peu difficile. Ça n'exonère pas les autres formations politiques insulaires de leur devoir d'avoir eux une vision là-dessus. Je trouve aussi, il faut reconnaître qu'il n'y a pas de majorité progressiste aussi aujourd'hui. Si vous aviez une majorité de décentralisateurs, une majorité prête à reconnaître, voilà, pourquoi pas franchir le pas, y compris d'une France fédérale, pourquoi pas? Ça se saurait. C'est pas le cas. Aujourd'hui, on a une majorité qui essaie de vivre par des petits coups d'opportunité, voilà, et qui a trouvé le moyen de bâtir un petit compromis. C'est aussi une réalité politique, et j'ai peur aussi qu'on soit rattrapé par cette réalité politique, à faire croire qu'il y a des gens qui sont pour, qu'on peut être progressiste un peu malgré soi. Attention au réveil l'année prochaine après la présidentielle.
0: Alors justement, messieurs, j'aimerais également vous entendre sur la réaction de Gilles Siméon interpellant à l'Assemblée de Corse Jean-Martin Mondologne sur son silence assourdissant quant à son accord ou non sur le texte. La droite a dit OK à l'autonomie, mais pas comme ça, sans en dire plus. Alors à quoi sert l'opposition sur ce dossier? Est-ce qu'on peut être franchement contre l'autonomie sans paraître réac? Je vous pose la question, Michel Barrat.
2: Oui, oh ben je crois que je vais paraître rien, que bon, mais tant pis. Je pense qu'il ne faut pas trancher avec des convictions et avec la vérité. Moi, j'ai trouvé Mandolone assez clair. Je l'ai entendu à la télévision, il a dit non.
0: Oui, mais il a dit non, mais alors, ou plutôt oui, mais pas comme ça. Mais le pas comme ça, c'est toujours assez flou.
2: Mais comme on a un texte flou. Ça peut être que flou. Alors, bien entendu, mais je le disais tout à l'heure, on renvoie à une loi organique les principes qu'on devrait mettre dans une constitution. Donc, c'est à l'envers. Et puis, en plus, quelle est la différence avec le statut actuel? Aujourd'hui, la Corse a la possibilité d'amender législatif, il faut que ça soit confirmé par l'Assemblée nationale. Dans le texte actuel, on avait d'abord pensé au Conseil de l'État, ça revient à l'Assemblée nationale. Bon, et pour faire quoi? Comme Vincent l'a dit, bon, l'Assemblée nationale va débattre du budget de la sécurité sociale. Non, la collectivité de classe réclame une compétence dans ce domaine. Imaginez un débat sur la sécurité sociale dans l'Assemblée de Corse. Bon, et j'espère que vous avez une bonne mutuelle.
0: Soprano.
1: Ben écoutez, j'ai l'impression que c'est difficile effectivement aujourd'hui de dire qu'on n'est pas pour ce projet sans passer pour un réac. Mais moi, ce qui m'interpelle le plus, c'est que les réacs soient pour ce projet. Parce qu'on doit être peut-être le seul endroit au monde où les réacs, les vrais, hein, vous savez, ceux
2: C'est
1: qui
2: vrai.
1: pensent au droit du sang, ceux qui pensent que la République c'est une mauvaise chose, que les droits de l'homme c'est une mauvaise chose, qu'on ne doit pas accueillir les gens de l'extérieur. Les vrais réacs sont pour l'autonomie, c'est-à-dire pour la décentralisation, c'est-à-dire pour rapprocher la prise de pouvoir du citoyen. On doit être l'exception quand même dans le monde, à ce que les réacs soient autant à fond pour l'autonomie. Et ça interpelle personne, et ça m'inquiète. Ça m'inquiète beaucoup. Ce qui est dommage quand même, en tout cas qu'on caricature ce débat, parce que moi je trouve qu'effectivement, c'est tellement flou qu'aujourd'hui, il faut être un petit peu plus sévère qu'encore que Michel Barrat. C'est que ce débat qui a duré 2 ans, qui va durer parce qu'on est dans le flou, eh ben, il donne quand même une raison d'être à des élus qui se sont peu penchés sur les problématiques de la Corse ces dernières années, qui ont eu quand même peu de résultats, que ce soit des résultats financiers. Alors là, ils sont catastrophiques, mais en matière de pouvoir d'achat, en matière de conditions de vie, il se passe pas grand-chose. Et les seules adaptations qu'on pressent, c'est quand même des sacrés reculs, hein. Vous voyez, on est contre la loi Solidarité Renouvellement Urbain, on est contre la loi Littoral. Ça interpelle quand même. Et j'ai pas l'impression que les progressistes soient du côté des autonomistes. Je ne sais pas s'ils sont de l'autre côté, hein. Il y en a un petit peu de partout. La ligne de partage, elle est un peu de partout et un peu floue, elle aussi. Mais que ceux qui se prétendent progressistes juste parce qu'ils seraient sur ce texte, je ne sais pas. J'avais l'impression qu'on était beaucoup plus progressiste à l'époque où Michel Rocard proposait le peuple corse, vous voyez. Il y avait une vraie vision, pour le coup, progressiste, sur les libertés publiques, sur ce que c'était vraiment la liberté. J'ai pas l'impression qu'on est la même aujourd'hui.
0: Vincent de Bernardi, sur cette
3: Moi,
0: opposition.
3: j'ai un peu le sentiment qu'on a un mal, et c'est une illustration, c'est emblématique d'ailleurs, qu'on a du mal à sortir des postures. Chacun, se drapant, dans, des habits de jacobins, d'autres de girondins. Enfin, on n'est pas sorti de cette auberge-là depuis des décennies et des décennies. Et ce débat a montré qu'on avait été incapable de dépasser tout ça. Regardons un peu autour de nous, encore une fois. Alors, je brandis souvent cette volonté de comparer avec nos voisins, mais ni les Espagnols, ni les Italiens n'ont eu ce type de débat par le passé. Alors, vous direz qu'il y a plein de différences avec la Constitution et de l'État italien et de l'État espagnol, mais les débats que j'ai entendus à l'Assemblée étaient absolument incroyables. On aurait pu se demander si on n'était pas revenu 200 ans en arrière. Finalement, peu de choses qui arrivent à bouger dans ce pays. Et ces débats qui vont durer montrent bien qu'on n'arrive pas à sortir de ces postures-là. Et y compris à l'Assemblée de Corse, hein. Peut-être qu'à un moment, il va falloir s'arrêter. Regarder un peu tout ça et se dire de quoi les gens ont besoin, tout simplement. Qu'est-ce qu'ils attendent, tout simplement pour vivre mieux, hein.
0: Vous l'avez dit, messieurs, la prochaine étape, ce sera le Sénat. Ça risque de se compliquer un petit peu. Est-ce que là encore, on va temporiser pour refiler le bébé au prochain ou à la prochaine présidente? Et donc à la prochaine majorité, dernier tour de table, François Casasoprano.
1: J'ai pas l'impression qu'on veuille temporiser au Sénat. J'ai plutôt l'impression, en tout cas vu de Corse, que c'est le clivage qu'on cherche à mettre en avant pour que l'élection se joue là-dessus. Donc peut-être aussi que ça peut contribuer, que la politique, c'est ça aussi, hein, c'est que les débats lors d'une élection, ils sont assez structurants et que ça peut permettre de clarifier un certain nombre de choses. J'espère que ça clarifiera aussi qui est progressiste et qui ne l'est pas. Voilà. Et que ça renverra un petit peu tout le monde dans son cœur de métier ou dans sa cible. Voilà. Moi, si vous voulez, les gens qui sont contre la République, qui pensent que tous les problèmes viennent de la République, c'est pas tous ceux qui sont pour le camp de l'autonomie. Moi, je regarde plutôt ça avec un certain intérêt, je dirais, cette question de l'autonomie. Mais il y en a qui sont contre la République et ils sont autonomistes. Ben, ils sont pas progressistes. J'ai le regret de leur dire que si leur objectif, c'est mettre des croix partout, c'est pas le progrès.
0: Merci François. Michel Barra, rapidement.
2: Oh ben écoutez, là vous avez recité la référence au peuple corse, je crois que c'est François. Mais ça disait quelque chose. On était pour, on était contre le projet de regard. Là, c'est pire. Qu'est-ce que c'est qu'une communauté insulaire? Qu'est-ce qu'un lien avec la terre? Non, mais mes beaux-parents qui étaient des vignerons de l'Aude, ils avaient un lien avec la terre. On est dans la pensée non rationnelle, c'est du pathos, et puis surtout, c'est de l'ordre de la pensée magique. On prononce le mot autonomie, on réglera en disant simplement autonomie, réglera les finances de la Corse, réglera le problème des déchets, réglera les problèmes de l'énergie. Vous dites donc, sur le problème des déchets, ils sont pas terribles au niveau de la cohérence juridique. Hein, il a du plomb dans l'aile, le projet de Monday.
1: Et politique, cohérence juridique et politique. Politique, oui. Je
2: C'est
1: suis d'accord avec toi,
0: politique.
2: il n'y a pas d'essence du droit, il n'y a que d'essence du politique.
0: Effectivement. Pour conclure, Vincent de Bernardi.
3: Ah ben, je pense que on est rentré, ou en tout cas on a mis le doigt dans quelque chose qui peut paraître comme une sorte de laboratoire qui va contaminer les autres régions. Et d'ailleurs, dans le débat à l'Assemblée, on a bien vu cette question émerger. Il y aura des communautés partout et chacun va réclamer sa communauté. Alors, c'est peut-être le vent de l'histoire, hein, vous me direz, mais j'ai un peu le sentiment que le Sénat a une position un peu plus contrastée sur ces questions-là, et j'ai cru comprendre que le sénateur n'était pas du tout prêt à détricoter ce qui fait finalement l'unité de la République. Donc le vote n'est pas du tout acquis, en tout cas dans les mêmes termes que ce qui a été voté à l'Assemblée nationale. Donc le processus va encore prendre du temps. Je vais arrêter d'être négatif finalement dire que tout ça ne va pas servir à grand-chose. Si, je pense que ça sert quand même à beaucoup de choses parce que au moins il y a du débat, au moins les gens s'expriment et peut-être que ça fera avancer la réflexion sur le modèle que l'on veut pour la Corse, mais aussi pour le reste du pays, parce que on est entouré de gens qui fonctionnent tout à fait différemment. Et il y a une vieille étude qui avait été faite par des Canadiens et qui montrait que il y avait un lien entre la croissance et le niveau de décentralisation des territoires. Cette étude, d'ailleurs, elle mériterait d'être réactualisée parce qu'elle était très très intéressante. Et il y avait une corrélation entre croissance et niveau de décentralisation. Plus les territoires étaient décentralisés, plus la croissance était vive. Bon, je mets ça dans le débat. Mais il me semble que c'est pas complètement absurde de réfléchir de cette manière-là.
1: C'est le pari européen.
0: Beaucoup.
1: C'est le pari européen qui a
3: C'est
1: été
3: le pari
1: fait.
3: européen, absolument.
2: Tout
3: Donc,
2: à fait, je suis
1: quand on est
2: d'accord.
1: européen, on est plutôt pour l'autonomie, mais on ne peut pas être pour l'autonomie et critiquer, être anti-européen. C'est assez compliqué quand même.
0: Allez, on en reparlera très vite. Michel Barra, François Casasoprane, Vincent de Bernardi, merci de m'avoir accompagné aujourd'hui durant cette saison. Je rappelle à nos auditeurs que cette émission sera rediffusée demain à 13h et dimanche à 18h. Revue de Corse est également disponible sur notre site internet corsicaradio.fr. Merci encore de nous avoir écoutés. On se retrouve à la rentrée, toujours sur Corsica Radio.
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0: 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Il est 15h.
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0: 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Il est 16h.
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0: 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Il est 17h.
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0: 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Il est 18h.
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0: 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Il est 23h.
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0: 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Il est minuit.
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0: 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Il est 1h.
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